0: Laisse-moi.
1: C'est ton regard de clave, c'est ton nouvel
0: art. Laisse-moi, laisse-moi.
1: Cela, tu ne passeras pas. Amen. C'est moi que tu souffriras.
0: Laisse-moi, toi, José, laisse-moi, ne te serai pas.
1: Tu m'enlèves en l'île.